0: Thank you. Thank you very much.
1: Enfin, le titre qui va suivre n'a rien à voir avec cet album. C'est plutôt le classique parmi les classiques.

0: c'est l'un des titres les plus repris de l'histoire de la musique américaine, au même titre peut-être que Les Feuilles Mortes. C'est bien sûr le titre I Put a Spell on You, Because You're Mine, Je te jette un sort parce que tu es mienne. Et il est signé de Screamin' Jay Hawkins, qui date de 1957.
1: Right now, we want to go back through the mists of time. To a time they called the 60s.